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1: Dis-moi, j'ai envie de te voir. 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Ça me fait tellement plaisir d'être avec toi. 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
2: Voilà, why not? I don't know.